0: 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Il est 3h.
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2: Salut à tous, et on commence tout de suite sur TF1 avec votre série Le Mystère de la Chambre Jaune avec deux épisodes inédits dès 21h10. Sur France 2, votre magazine Envoyé Spécial à 21h10 également. Sur France 3, Meurtre à Colmar dès 21h10. Sur M6, votre film La Chute de Londres, déconseillé au moins de 12 ans, dès 21h10. Sur W9, il n'y a que la vérité qui compte, dès 21h25. Sur TMC, à 21h25 également, votre film Taxi 3. Sur TFX, De qui habille à Miami, l'arnaque aux 100 millions, avec 3 épisodes, à 21h10. Sur Gulli, C'est quoi cette mamie, votre film à 21h05. Et n'oubliez pas, ce soir, sur Radio Éphémère, à partir de 19h, c'est la Vintage Session, avec le meilleur des sons de ces dernières années, jusqu'à 22h. Et voilà, c'est tout pour ce soir. Passez une agréable soirée télévisée avec Radio Éphémère. Et bien sûr, moi je vous dis à demain pour vos prochains programmes télé.

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2: Bélier, si des tensions persistent entre vous et votre partenaire, prenez les devants et éclaircissez toutes les zones d'ombre. Taureau, vos amis ne vous oublient pas, bien au contraire, vous croulez sous leurs invitations. Gémeaux, s'il y a de l'eau dans le gaz avec votre partenaire, ne vous mettez pas martel en tête, prenez de la distance. Cancer, la pratique de la relaxation vous fera le plus grand bien. Lion, soyez fou, embarquez votre tendre moitié vers une destination romantique ou faites-lui une surprise dépaysante. Vierge, vous flottez sur un petit nuage, car votre couple bénéficie d'une embellie qui vous ravit au plus haut point. Balance, vous devrez faire face à un surcroît d'activité que vous pouvez tout à fait assumer. Vous avez le dynamisme et le tonus nécessaires. Scorpion, vous pouvez vous appuyer sur l'épaule réconfortante de votre partenaire qui saura vous prodiguer de bons conseils. Sagittaire, avis aux célibataires, une rencontre se profile à l'horizon. Le soleil brille sur votre vie sentimentale. Capricorne, si vous rencontrez des tensions au sein de votre famille, ne vous lamentez pas sans rien faire. Verseau, les invitations pleuvent, mais vous ressentez le besoin de vous ressourcer en tête-à-tête avec votre partenaire. Poisson, vous vous sentez bien dans votre peau, ce qui vous permet de vivre en toute sérénité votre romance.
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1: Vous écoutez Radio Éphémère, très bon jeudi matin à vous, c'est Yann dans le Wake Up en direct comme tous les jours entre 7h et 10h, on démarre l'émission, il est 7h. Dans votre playlist, on va écouter Calvin Harris. Mais juste un bon coup d'œil sur l'actualité de ce jeudi matin, présenté par Alicia Cotto. Salut Alicia.
2: Bonjour à toutes et à tous. Dans l'actualité de ce jeudi, une condamnation suite à une agression, nouvelle installation illégale de gens du voyage, des caméras pilotées par l'intelligence artificielle pour sécuriser les passages à niveau et une note de prudence face à la présence du moustique tigre en Haute-Savoie. 500 euros d'amende pour violence. Un homme de 24 ans a été condamné lundi par le tribunal d'Annecy pour avoir frappé le propriétaire d'une location saisonnière. Les faits remontent au 25 juin 2025. Le propriétaire lui avait demandé de quitter les lieux. L'homme l'avait alors menacé et frappé, lui causant notamment des blessures au visage et une dent déplacée. Avec 2 jours d'ITT, la justice n'a finalement pas retenu la violence sous l'emprise de stupéfiants. 15 caravanes installées sur un terrain agricole. Elles sont depuis lundi à Villy-le-Pelloux après avoir été expulsées d'une commune de l'Ain. La maire prévoit de porter plainte. Elle déplore notamment la proximité avec des maraîchers bio et estime que la situation devient difficile à gérer. Le groupe, déjà présent en août, prévoit de rester environ 3 semaines. L'intelligence artificielle pour sécuriser les passages à niveau. La SNCF va installer des caméras pilotées par l'IA sur 12 passages à niveau en Savoie et Haute-Savoie courant 2027. Elles pourront détecter automatiquement une barrière défaillante, un véhicule immobilisé sur les voies ou encore un mauvais comportement. En cas de danger, une alerte sera transmise au poste d'aiguillage pour ralentir ou arrêter les trains si nécessaire. Attention aux moustiques en Haute-Savoie. Un cas de dengue a été détecté entraînant une opération de démoustication à Passy. Le moustique tigre, présent dans le département depuis 2020, peut transmettre la maladie. La dengue provoque notamment forte fièvre, maux de tête, nausées et vomissements et peut dans de rares cas évoluer vers une forme sévère. Pour se protéger, supprimer les eaux stagnantes, porter des vêtements couvrants, installer des moustiquaires et utiliser un répulsif adapté. Les autorités rappellent aussi que le moustique tigre peut rester actif jusqu'à la fin de l'automne si les températures restent douces. C'est la fin de ce flash. Merci d'avoir choisi Radio Éphémère. Bonne journée à tous.
1: Et merci à toi Alicia, retour de l'actualité tout à l'heure. Ce sera à 8h sur Radio Éphémère. Coup d'œil sur la météo de ce jeudi. On démarre la journée avec un ciel majoritairement ensoleillé dans le pays de Savoie avant le retour de quelques nuages prévus pour cet après-midi. Côté température ce matin, il fait entre 12 et 16 degrés dans l'Aisne lyonnaise. 20 degrés sont attendus à la mi-journée. Puis pour les maximales cet après-midi, il fera 23 degrés à Rumilly et Aix-les-Bains et 22 du côté d'Annecy. Comme tous les matins, je vous accompagne également sur les routes de la région et pour le moment, le trafic est assez fluide dans l'ensemble. Quelques perturbations toujours à noter du côté de Rumilly, du côté de du boulevard notamment. C'est compliqué également ce matin du côté d'Annecy avec pas mal de perturbations qui commencent à se former du côté d'Annecy Nord. Prochain point trafic dans une demi-heure et là on continue ensemble votre playlist en ce jeudi matin. Voici pour vous Calvin Harris.

0: Journée à vous avec Radio FMR et le son électro de Calvin Harris à l'instant.
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0: Très heureux de vous retrouver comme tous les matins ici sur Radio FMR, le Wake Up en direct avec dans les prochaines minutes à 7h10. Mille et une choses en savon Mont-Blanc, votre rendez-vous présenté par Philippe où on découvre les meilleures choses à faire ici dans le coin. Dans l'émission également, comme tous les matins, 7h45, 8h45 et 9h45, ce sont vos bons plans. 8h15, on va découvrir ensemble la une de l'hebdo des Savoies de la semaine. Tout à l'heure à 8h20 dans l'info du jour, on va parler de la ferme sur le Pâquis. Ça aura lieu à Annecy pendant l'ensemble du week-end et ça s'annonce très cool. Sur les coups de 8h30, ça sera l'invité du jour et ce matin, nous allons recevoir le musée Notre Histoire de Remilly pour parler notamment des journées européennes du patrimoine. Et toujours sur le thème des journées européennes du patrimoine, 9h20, nous allons recevoir également la commune d'Albi-sur-Chéran pour parler du programme du week-end. Tout à l'heure à 9h10, ça sera C'est toute une histoire avec Amélie. On va notamment parler du pont Copé, le pont Copé qui fête ses 400 ans en ce moment. Et puis dans l'émission, comme chaque matin, on démarre l'émission avec le chiffre du jour du Wake Up. Un chiffre à deviner en rapport avec notre région. Et ce matin, il faut deviner à quoi correspond 25. On parle ici d'un chiffre, d'un nombre en rapport avec le forum des seniors d'Allier organisé ce week-end. Vous savez à quoi ça correspond? Direction l'Instagram de Radio FMR pour faire votre proposition. Puis le temps de jouer avec nous. On continue la playlist avec un classique de Radio FMR, Orelsan, qu'on écoute maintenant. Il y aura Ray et Gims pour vous juste après. Bon réveil à

0: J'aurais écouté ça, Orelsan avec La Terre est ronde ici sur Radio FMR et La Bonne Nouvelle. Orelsan qui sera de passage ici dans le coin dans moins de 2 mois maintenant, 16 et 17 novembre 2026 pour aller le découvrir à la LD Arena de Lyon. Il reste encore des places sur l'une des deux dates. Donc voilà, dépêchez-vous d'aller choper tout ça. Orelsan en concert, c'est toujours très très cool. Ce qui est cool également, c'est qu'il y a plein de choses cool à faire dans le coin là en ce moment, cette fin d'été. On découvre ça maintenant avec Philippe dans Mille et Une Choses en Savoie Mont-Blanc.
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Ici, pas besoin d'être candidat à la télévision pour vivre l'expérience. Vous venez entre amis, en famille ou même entre collègues. Et vous allez vous retrouver au cœur de véritables jeux télévisés grandeur nature. L'idée est assez originale. Pendant une heure ou davantage, vous oubliez votre quotidien et vous prenez la place des candidats que vous regardez habituellement à la télévision. Pas besoin d'être un grand sportif, ni un champion de culture générale. Ici, chacun peut trouver sa place. Et c'est justement ce mélange des personnalités qui rend les parties aussi amusantes. Le principe est simple. Vous formez votre équipe, vous choisissez votre défi et c'est parti pour une expérience où il va falloir faire appel à votre mémoire, votre rapidité, votre adresse, mais surtout à votre capacité à garder votre sérieux. Car dans un studio de télévision, tout peut arriver. Chez Cube TV Annecy, plusieurs univers sont proposés. Vous pouvez notamment retrouver la fameuse émission Tout est permis, La Roue, Le Grand Panel, L'Étoile Montante ou encore Quiz au Cube. Chaque jeu possède son propre univers et ses propres défis. On peut donc revenir, retenter une nouvelle expérience, changer d'équipe, prendre sa revanche ou simplement découvrir qui, parmi vos proches, possède réellement l'âme d'un candidat de télévision. Et ce qui rend l'expérience particulièrement sympathique, c'est que vous n'êtes pas simplement devant des écrans. Les différents espaces

0: vous immerger dans l'ambiance d'un véritable plateau télé avec un animateur qui vous accompagne tout au long des épreuves. C'est également une idée intéressante pour un anniversaire, une sortie en famille, une soirée entre amis ou même un moment de cohésion entre collègues. Le principe permet de réunir plusieurs générations autour d'un même objectif. Jouer, rire et essayer de gagner, sans forcément se prendre trop au sérieux. Alors si la météo n'est pas au rendez-vous, si vous cherchez simplement une activité différente autour de Rumilly, autour d'Annecy, pourquoi ne pas tenter l'expérience? Et puis, il y a cette petite sensation assez amusante lorsque les lumières s'allument et que le jeu commence, et que l'on comprend que cette fois, il n'y aura personne derrière l'écran pour répondre à votre place. Il faudra buzzer, réfléchir, choisir et parfois faire confiance à son instinct. Cube TV Annecy, c'est finalement une façon originale de passer de l'autre côté de l'écran pendant quelques heures. Ce ne sont plus les autres que l'on regarde jouer, c'est vous qui devenez la vedette. Mille choses à faire sur l'angle, c'était la découverte de Cube TV Annecy. Excellente journée à tous sur Radio Éphémère.
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0: La playlist éphémère qui vous accompagne en ce jeudi matin avec Gims.
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0: Et ce matin ici sur Radio éphémère, il fallait deviner à quoi correspond 25. On parle ici d'un nombre en rapport avec le forum des seniors d'Alia. Et sur l'Instagram de Radio éphémère, vous avez trouvé la bonne réponse ce matin. La réponse est le nombre de stands présents au forum des seniors qui aura lieu ce week-end. Ce sera ce samedi plus précisément du côté de chez Dupessier-Remilly avec au programme de 10h à 18h, une table ronde, une loterie, plusieurs stands du coup, des ateliers, des animations et puis une guinguette aussi. L'événement est gratuit, c'est ouvert à tous. Et puis nous, on sera en direct de l'événement en matinée pour vous le faire vivre entre 10h et midi ici sur Radio éphémère. Du coup, l'événement qui a lieu ce samedi. Les infos qui sont à retrouver comme d'habitude sur le site internet de la radio, radioéphémère.com. Et nous, on continue ensemble votre playlist, la playlist éphémère de ce jeudi matin qui continue avec Joseph Kamel et Vita. Et juste après, il y aura Mauvais Joe.

Bon réveil, bon début de journée à vous en ce jeudi matin ici sur Radio FMR, jeudi 17 septembre aujourd'hui. On fait le point ensemble sur la météo du jour avec pour ce jeudi une journée qui démarre avec un ciel majoritairement ensoleillé dans le pays de Savoie avant le retour de quelques nuages prévus pour cet après-midi. Côté température ce matin, entre 12 et 16 degrés d'annoncé dans l'Albanais, il fera 20 degrés à la mi-journée. Puis pour les maximales cet après-midi, 23 degrés sont attendus à Rumilly et Aix-les-Bains et 22 du côté d'Annecy. Comme tous les matins, on vous accompagne également sur les routes de la région avec du côté ici de Rumilly un trafic qui commence à se densifier du côté de la Rocade, ces jours de marché et également donc des perturbations à noter dans le centre-ville. Du côté de la route d'Annecy ce matin entre Albi-sur-Chéran et Annecy, le trafic commence à se densifier vers Seynois-Sud. C'est très compliqué ce matin entre Saint-Joriot et Sévrier ainsi que du côté des Marquisas. Beaucoup de monde vers Mété ce matin et puis enfin c'est compliqué comme tous les jours du côté de Sillingy. Le trafic est dense, donc on vous accompagne si vous êtes bien dans les ralentissements avec une bonne playlist Michael Jackson qu'on écoute maintenant et puis il y aura Caigo juste après.

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2: Et on est surtout ensemble jusqu'à 10h ici sur Radio éphémère avec dans les prochaines minutes vos bons plans à retrouver, ça sera 7h45. Mais juste avant, faites le point sur votre horoscope et c'est présenté par Elsa comme chaque matin.
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4: Bélier, si des tensions persistent entre vous et votre partenaire, prenez les devants et éclaircissez toutes les zones d'ombre. Taureau, vos amis ne vous oublient pas, bien au contraire, vous croulez sous leurs invitations. Gémeaux, s'il y a de l'eau dans le gaz avec votre partenaire, ne vous mettez pas martel en tête, prenez de la distance. Cancer, la pratique de la relaxation vous fera le plus grand bien. Lion, soyez fou, embarquez votre tendre moitié vers une destination romantique ou faites-lui une surprise dépaysante. Vierge, vous flottez sur un petit nuage, car votre couple bénéficie d'une embellie qui vous ravit au plus haut point. Balance, vous devrez faire face à un surcroît d'activité que vous pouvez tout à fait assumer. Vous avez le dynamisme et le tonus nécessaires. Scorpion, vous pouvez vous appuyer sur l'épaule réconfortante de votre partenaire qui saura vous prodiguer de bons conseils. Sagittaire, avis aux célibataires, une rencontre se profile à l'horizon. Le soleil brille sur votre vie sentimentale. Capricorne, si vous rencontrez des tensions au sein de votre famille, ne vous lamentez pas sans rien faire. Verseau, les invitations pleuvent, mais vous ressentez le besoin de vous ressourcer en tête à tête avec votre partenaire. Poisson, vous vous sentez bien dans votre peau, ce qui vous permet de vivre en toute sérénité votre romance.
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accompagne en ce jeudi matin ici sur Radio FMR. Coup d'œil sur vos bons plans, les événements à ne pas manquer dans l'Albanais et le Grand Annecy cette semaine. Rendez-vous notamment ce vendredi soir au Plectrum de Rumi pour une soirée latino et reggaeton avec DJ Anderson. Rendez-vous également ce samedi soir à The Six Roses de Rumi pour une soirée année 2000. Rendez-vous ce dimanche à Lornay pour un vide-grenier organisé par Lornay en fait, avec au programme de nombreux exposants à retrouver. Il y aura également un atelier maquillage et puis vous allez retrouver aussi un château gonflable, un espace buvette et restauration. Et puis enfin on termine avec un rendez-vous qui se déroulera ce sera ce dimanche à midi au foyer rural de Blois avec un repas de la Saint-Maurice organisé par le comité d'animation de Blois avec au programme menu couscous, fromage, dessert et café, repas soit sur place soit à emporter. On vous a posté toutes les infos sur le site internet de la radio, radiofmr.com. Nous, on continue ensemble votre playlist Beyoncé qu'on écoute maintenant. Et juste après, il y aura Benson Boone.

0: Vous écoutez Radio FM, Yann avec vous en direct comme tous les matins entre 7h et 10h, très heureux de vous accompagner avec une bonne playlist qui va continuer dans un instant et puis avec vos bons plans aussi, il y a plein d'événements qui se profilent en cette période de rentrée avec notamment à ne pas manquer ce dimanche dans la salle des fêtes de Rumi, un loto organisé par l'amicale nordiste de Rumi. Vous allez retrouver pas mal de parties, le début des parties justement ce sera à 14h, la salle elle ouvrira à 13h. Avec à gagner notamment un bon d'achat de 500€. Voilà, juste ça déjà, un beau petit lot. Il y aura aussi un ordinateur, une trottinette. J'ai vu plein de lots cool en tout cas qui sont à gagner sur ce loto avec buvette et restauration sur place pour passer un bon moment. Je vous le rappelle, ça a lieu ce dimanche dans la salle des fêtes de Rumi. Les infos, elles sont à retrouver comme d'habitude sur le site internet de la radio, radiofmr.com. Votre playlist qui continue en jeudi matin, voici Benson Boone pour vous. Ce sera juste après ça. Merci de nous avoir choisi.
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0: Mais juste un coup d'œil sur l'actualité de ce jeudi matin, c'est présenté comme tous les jours par Alicia Cotto. Salut Alicia.
1: Bonjour à toutes et à tous. Dans l'actualité de ce jeudi, une condamnation suite à une agression, nouvelle installation illégale de gens du voyage, des caméras pilotées par l'intelligence artificielle pour sécuriser les passages à niveau et une note de prudence face à la présence du moustique tigre en Haute-Savoie. 500 euros d'amende pour violence. Un homme de 24 ans a été condamné lundi par le tribunal d'Annecy pour avoir frappé le propriétaire d'une location saisonnière. Les faits remontent au 25 juin 2025. Le propriétaire lui avait demandé de quitter les lieux. L'homme l'avait alors menacé et frappé, lui causant notamment des blessures au visage et une dent déplacée avec 2 jours d'ITT. La justice n'a finalement pas retenu la violence sous l'emprise de stupéfiants. 15 caravanes installées sur un terrain agricole. Elles sont depuis lundi à Villy-le-Peloux après avoir été expulsées d'une commune de l'Ain. La maire prévoit de porter plainte. Elle déplore notamment la proximité avec des maraîchers bio et estime que la situation devient difficile à gérer. Le groupe, déjà présent en août, prévoit de rester environ 3 semaines. L'intelligence artificielle pour sécuriser les passages à niveau. La SNCF va installer des caméras pilotées par l'IA sur 12 passages à niveau en Savoie et Haute-Savoie courant 2027. Elles pourront détecter automatiquement une barrière défaillante, un véhicule immobilisé sur les voies ou encore un mauvais comportement. En cas de danger, une alerte sera transmise au poste d'aiguillage pour ralentir ou arrêter les trains si nécessaire. Attention aux moustiques en Haute-Savoie. Un cas de dengue a été détecté entraînant une opération de démoustication à Passy. Le moustique tigre, présent dans le département depuis 2020, peut transmettre la maladie. La dengue provoque notamment forte fièvre, maux de tête, nausées et vomissements et peut dans de rares cas évoluer vers une forme sévère. Pour se protéger, supprimer les eaux stagnantes, porter des vêtements couvrants, installer des moustiquaires et utiliser un répulsif adapté. Les autorités rappellent aussi que le moustique tigre peut rester actif jusqu'à la fin de l'automne si les températures restent douces. C'est la fin de ce flash. Merci d'avoir choisi Radio FMR. Bonne journée à tous.
0: Merci à toi Alicia, retour de l'actualité tout à l'heure, ça sera à 9h sur Radio FMR. Coup d'œil sur la météo de ce jeudi. On démarre la journée avec un ciel majoritairement ensoleillé dans le pays de Savoie avant le retour de quelques nuages cet après-midi. Côté température, ce matin il fait entre 12 et 16 degrés dans l'Albanais, 20 degrés sont attendus à la mi-journée. Puis pour les maximales cet après-midi, 23 degrés sont attendus à Rumilly et Aix-les-Bains et 22 du côté d'Annecy. Comme tous les matins, je vous accompagne également sur les routes de la région. Ici du côté de Rumilly, forcément à 8h, le trafic est dense, pas mal de ralentissements à noter du côté de la Rocade notamment, pas mal de monde du côté du rond-point Cacahuète. C'est compliqué dans le centre-ville également, comme tous les jeudis, on vous rappelle qu'aujourd'hui c'est jour de marché. Du côté d'Albi-sur-Chéran, ça se complique en allant sur Annecy ce matin. Beaucoup de monde du côté du long du lac entre Sévrier et les Marquisas. Le trafic est dense ce matin vers Mété et Cran. C'est compliqué également du côté d'Annecy-le-Vieux. Beaucoup de monde du côté de Pringy et c'est compliqué comme tous les jours du côté de Sillingy et du côté de Chaumonté. Courage si vous êtes dans ces ralentissements. On vous accompagne en ce jeudi matin avec Bad Bunny maintenant et juste après il y aura un classique de Rihanna.

0: Jeudi matin avec Bad Bunny.
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0: Et oui, on est ensemble comme tous les jours entre 7h et 10h ici sur Radio Éphémère. Avec aujourd'hui pour démarrer ce jeudi matin à 8h15, la une de l'hebdo des Savoies de la semaine à découvrir, la une de ce jeudi 17 septembre 2026. À 8h20, dans l'info du jour, on va parler de la ferme sur le paquet à Annecy, événement à ne pas manquer ce week-end. À 8h30, l'invité du jour, nous allons recevoir le musée Notre Histoire de Rumi pour parler de leur événement à l'occasion des journées européennes du patrimoine. 8h45, ce seront vos beaux plans. Tout à l'heure à 9h10, c'est toute une histoire avec Amélie, on va parler du pont Copé. Et puis à 9h20, nous allons également parler Journée Européenne du Patrimoine avec la commune d'Albi sur Chéran. Voilà, un beau programme qui se profile pour ce jeudi matin avec une bonne playlist également. Voici pour vous le son de Rihanna.

la voix. Et dans le numéro de ce jeudi, justement, découvrez le programme des 400 ans du Pont Copé avec une journée anniversaire organisée ce samedi. Article à retrouver en page numéro 8. Dans l'Albanais toujours à Rumi, ça sera le forum des seigneurs d'Alia que vous allez pouvoir retrouver ce week-end. Découvrez le programme en page numéro 7. Dans nos pays de Savoie, découvrez un article sur le don d'organes. Article à retrouver en page numéro 5. Et puis enfin, le journal vous propose plusieurs articles sur les journées européennes du patrimoine. Article à retrouver sur l'ensemble du journal. 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Nous, on continue ensemble votre playlist en ce jeudi matin. Très bon, ça, Taylor Swift qu'on écoute maintenant.

Très bon jeudi matin à vous à l'écoute de Radio FMR. Jeudi 17 septembre, aujourd'hui, c'est le Wake Up qui vous accompagne avec plein de bons plans, plein d'animations à ne pas manquer en ce moment. Avec notamment la ferme sur le paquet qui s'installe du côté d'Annecy. Ça sera ce samedi ainsi que ce dimanche avec les jeunes agriculteurs de la Haute-Savoie qui organisent un week-end consacré au monde agricole avec plein d'activités que vous allez pouvoir retrouver sur l'ensemble du week-end. Pendant deux jours, vous allez pouvoir découvrir notamment leur métier, les productions puis les savoir-faire agricoles avec au programme notamment un marché de producteurs. Il y aura des stands d'exposants, une mini-ferme aussi, puis vous allez pouvoir découvrir des démonstrations, notamment comment on fabrique les produits agricoles. Il y aura aussi la traite des vaches à découvrir et puis bien plus. Ça se déroule comme dit ce week-end sur le paquet et on vous a posté le programme et les infos sur le site internet de la radio radiofmr.com. Nous on continue ensemble votre playlist en ce jeudi matin. Il y a Ariana Grande qui arrive pour vous dans un instant et puis le son de Tila aux côtés de Zara Larsson maintenant.

0: l'écoute de Radio Éphémère ce jeudi matin avec Ariana Grande.
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0: Et ce matin, ici sur Radio FMR, on va parler des journées européennes du patrimoine, avec notamment le musée Notre Histoire de Rumi. Nous avons avec nous en studio Claire Cochet et Sophie Courtois. Bonjour et bienvenue à vous deux sur Radio FMR ce matin.
3: Bonjour.
0: Très heureux de vous accueillir pour parler, comme dit, des journées européennes du patrimoine. Un événement qui est important, qui se déroule comme ça sur la mi-septembre, avec un musée qui sera ouvert du coup sur l'ensemble du week-end pour commencer.
3: Oui, on sera ouvert les samedis et dimanches après-midi de 14h30 à 17h30.
0: Il y a pas mal de choses qu'on peut retrouver au musée en ce moment, pas mal de choses à découvrir.
3: Oui, vous pouvez découvrir l'exposition temporaire, le parcours permanent, puis on a un petit parcours sensoriel aussi, si vous voulez découvrir les collections. Il y a l'odorat, le toucher, voilà.
0: Et comme chaque année, on retrouve également un programme avec des animations mises en place, avec notamment samedi une visite guidée.
3: Oui, si vous ne l'avez pas encore faite, c'est l'occasion de découvrir notre exposition temporaire Rumilly, ville ou campagne. Donc, il présente l'histoire de l'agriculture dans l'Albanais. On va voir un petit peu quelles étaient les productions locales. Et je vais vous faire découvrir donc des outils anciens, des documents d'archives. Et puis aussi de nombreux clichés d'Henri Tracol qui vraiment a capturé la transition du monde rural avec force et humanité.
0: Et pour rappel, l'exposition dure jusqu'à janvier, il me semble.
3: Fin décembre.
0: Voilà. Donc, il reste 3 petits mois pour en profiter. On va retrouver également le samedi après-midi une conférence.
3: Oui, alors là, c'est Yannick Grand qui va nous parler des fruits et de l'arboriculture dans la Savoie ancienne et des vergers. En fait, la Savoie, ça a toujours été une terre agricole. Ça a même été légal de la Normandie dans l'exportation de fruits à couteau, donc ceux qui se sont mangés comme ça. Et donc, la place de l'arbre fruitier, ça a vraiment une part importante de l'économie domestique. Donc voilà, Yannick Grand va tout nous expliquer sur ces vergers savoyards. Et à la fin, il y aura une dégustation de jus de fruits locaux.
0: Et puis, ils veulent faire beau dimanche, l'occasion de faire une balade urbaine en extérieur.
3: Oui, on va se promener dans les rues, remonter le temps pour découvrir l'histoire, le patrimoine de Rumilly. Donc, si vous vous demandez un petit peu depuis quand la ville existe-t-elle, où était le château, à quoi servait la grenette lors de sa création, vraiment, venez faire cette visite. Je vais vous montrer un petit peu les pépites cachées de la ville et puis son fascinant passé.
0: Les réservations sont conseillées pour les animations du musée.
3: Oui, il vaut mieux réserver. Donc, vous pouvez nous contacter au téléphone au 04 50 64 64 18. Ou passez nous voir au musée ou sur notre adresse mail.
0: La ville de Rumi a aussi beaucoup de richesses dans son patrimoine, des richesses qu'on va pouvoir découvrir justement tout au long du week-end, Sophie.
4: Oui, alors c'est l'occasion, les journées du patrimoine, de découvrir ou redécouvrir, ou en tout cas d'apporter un œil neuf sur certains monuments devant lesquels on passe tous les jours. Mmh. Donc le samedi après-midi de 14 à 16 heures avec l'association Les Amis du Vieux Rumilly de la Blanais, on fera une visite de Sainte-Agathe. Donc c'est une visite libre à accompagner, mais pour découvrir notamment l'orgue qui est classé monument historique et qu'on n'a pas l'habitude de voir de si près. Donc voilà, ça sera les peintures murales et puis d'autres pépites de Sainte-Agathe. Après, le dimanche matin, on vous propose une visite du salon consulaire de la mairie. Donc de 10h à 12h30, le salon consulaire, c'est un peu la pièce d'apparat de la mairie avec des beaux tableaux de Théodore Lévigne. Et voilà, c'est la salle des mariages, c'est l'occasion pour les Rumiliens qui ont moins l'occasion de venir dans cette salle, de la découvrir. Et puis on a aussi, en partenariat avec cette association Les Avras, les Amis du Vieux Rumilly de la Banais, ils vous font visiter la chapelle de l'Aumône tous les samedis après-midi, dimanche après-midi. Et puis, point fort, à 16h dimanche, il y aura un concert de l'orchestre de musique ancienne de l'école de musique de Rumilly. Donc, je vous invite tous à 16h à la chapelle de l'Aumône. Et puis, dernière nouveauté et chose un peu exceptionnelle, on a des étudiantes de l'université Savoie-Mont-Blanc qui sont en master patrimoine et musée, qui vont vous faire visiter tout le week-end l'atelier Robert Ramel, avec des visites commentées samedi et dimanche à 11h. Donc ça, c'est vraiment une grande chance aussi de pouvoir découvrir ça.
0: Un très beau programme qu'on retrouve en tout cas pour ces journées européennes du patrimoine, un programme qu'on peut retrouver en détail également sur le site de la commune.
4: Oui, et puis préciser que toutes les propositions sont gratuites. Voilà, donc n'hésitez pas à nous appeler pour avoir des renseignements ou pour pouvoir réserver.
0: des belles nouveautés aussi à découvrir cette année. Merci beaucoup d'être venu présenter tout ça ce matin.
4: Merci à vous, bonne journée.
0: On vous prépare également le programme à retrouver comme d'habitude sur le site de la radio, radioéphémère.com.
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0: Et la playlist qui continue avec Dwayne de filet.

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1: Bélier, si des tensions persistent entre vous et votre partenaire, prenez les devants et éclaircissez toutes les zones d'ombre. Taureau, vos amis ne vous oublient pas, bien au contraire, vous croulez sous leurs invitations. Gémeaux, s'il y a de l'eau dans le gaz avec votre partenaire, ne vous mettez pas martel en tête, prenez de la distance. Cancer, la pratique de la relaxation vous fera le plus grand bien. Lion, soyez fou, embarquez votre tendre moitié vers une destination romantique ou faites-lui une surprise dépaysante. Vierge, vous flottez sur un petit nuage, car votre couple bénéficie d'une embellie qui vous ravit au plus haut point. Balance, vous devrez faire face à un surcroît d'activité que vous pouvez tout à fait assumer. Vous avez le dynamisme et le tonus nécessaires. Scorpion, vous pouvez vous appuyer sur l'épaule réconfortante de votre partenaire qui saura vous prodiguer de bons conseils. Sagittaire, avis aux célibataires, une rencontre se profile à l'horizon. Le soleil brille sur votre vie sentimentale. Capricorne, si vous rencontrez des tensions au sein de votre famille, ne vous lamentez pas sans rien faire. Verseau, les invitations pleuvent, mais vous ressentez le besoin de vous ressourcer en tête à tête avec votre partenaire. Poisson, vous vous sentez bien dans votre peau, ce qui vous permet de vivre en toute sérénité votre romance.
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accompagnant ce jeudi matin ici sur Radio Éphémère. Le Wake Up qui continue avec vos bons plans à retrouver comme tous les jours. Je vous donne notamment rendez-vous ce vendredi soir au Maréline, ici du côté de Vallières-sur-Fier, pour une soirée blind test organisée avec Julien à partir de 20h30. Rendez-vous également ce week-end du côté du château de Miona, à côté de Montonnex ou Clermont, pour des visites à l'occasion des journées européennes du patrimoine. Le château de Miona, c'est un super endroit à découvrir, un endroit qui est en pleine rénovation et un endroit dans lequel nous, forcément, Radio FMR, on a une petite affection car c'est là-bas qu'on a tourné notre émission d'Halloween l'année dernière. C'était un chouette moment et peut-être que quelque chose se prépare également pour cette année. Plusieurs visites en tout cas du château qui auront lieu samedi entre 14h et 19h et dimanche entre 14h et 17h30. Et puis on termine ce point bon plan avec ce dimanche à 17h du côté d'Oscar. Un concert à retrouver, ce sera celui de Tonin, avec au programme des balades au cœur de la chanson française, accompagné de Sylvie, Élodie et Joël. L'entrée est à 10€. Les infos à retrouver sur le site de la radio, comme d'habitude. Et nous, on continue ensemble votre playlist avec que des bons sons. Voici pour vous Ed Sheeran aux côtés de Martin Garrix.

0: que c'est bon ça. 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
0: 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On est ensemble comme tous les jours entre 7h et 10h ici sur Radio Éphémère et vous ne l'avez pas manqué forcément en ce moment, c'est la vogue ici du côté de Rumi jusqu'à ce dimanche et hier, Valéria, on l'a emmenée dans le train fantôme, le train qui fait peur et elle a enregistré les sorties ciné et on vous laisse découvrir ce magnifique moment.
5: Bonjour Radio Éphémère, aujourd'hui eh bien, je vais tenter de faire les sorties ciné dans le train fantôme de la fête foraine.
6: Restez bien assis.
5: Ouais. T'inquiète, du coup cette semaine je fais les sorties ciné dans le train fantôme de la fête foraine. Alors cette semaine les sorties ciné. Ah ! Au cinéma Les Lumières de la Ville à Rumi. Vous pouvez voir Les Héros du Louvre, c'est un drame historique français avec Kad Merad et Marie Gillin. Vous pouvez aussi découvrir Dogstar, c'est le dernier film de Ridley Scott avec Jacob Elordi et Margaret Qualley. Où vous êtes transportés dans un futur apocalyptique. Enfin, pour les amateurs d'un film d'animation, vous pouvez découvrir Ma Famille. Ma Famille de Samouraï. C'est un dessin animé pour toute la famille. Je vais rentrer chez moi.
6: Je suis le pire.
5: Voilà, je sais plus ce que je veux dire. Donc j'ai plus rien à dire.
0: Bon, en tout cas, si vous voulez découvrir ça en images, ça se passe sur les réseaux sociaux de la radio, Radio FMR sur Facebook et sur Instagram. Vous allez pouvoir découvrir eh bien, ce fameux train fantôme en images. Et puis, on avait fait une proposition à Joanne. On avait dit que si la publication passait les 50 likes, on enverrait Joanne dans l'un des manèges. Et vous savez quoi, je vais regarder en direct à combien de likes on est sur cette fameuse publication. Et on a passé, eh bien... Ça charge, on a passé les 108 likes. Donc Joanne, si tu m'écoutes, eh bien, on va pouvoir aller faire un tour à la Vogue ce week-end. À la suite de la playlist FMR.

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0: Bon début de journée avec Adèle Castillon sur Radio Éphémère.
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0: C'est Yann avec vous en direct comme tous les matins entre 7h et 10h. Très heureux de vous accompagner en ce jeudi matin. Il est 9h. Dans votre playlist, on va écouter Bébé Rexha et David Guetta. Mais juste avant, coup d'œil sur l'actualité de ce jeudi matin, on fait maintenant le point avec Alicia Cotto. Salut Alicia.
2: Bonjour à toutes et à tous. Dans l'actualité de ce jeudi, une condamnation suite à une agression, nouvelle installation illégale de gens du voyage, des caméras pilotées par l'intelligence artificielle pour sécuriser les passages à niveau et une note de prudence face à la présence du moustique tigre en Haute-Savoie. 500 euros d'amende pour violence. Un homme de 24 ans a été condamné lundi par le tribunal d'Annecy pour avoir frappé le propriétaire d'une location saisonnière. Les faits remontent au 25 juin 2025. Le propriétaire lui avait demandé de quitter les lieux. L'homme l'avait alors menacé et frappé, lui causant notamment des blessures au visage et une dent déplacée avec 2 jours d'ITT. La justice n'a finalement pas retenu la violence sous l'emprise de stupéfiants. 15 caravanes installées sur un terrain agricole. Elles sont depuis lundi à Villy-le-Pelloux après avoir été expulsées d'une commune de l'Ain. La maire prévoit de porter plainte. Elle déplore notamment la proximité avec des maraîchers bio et estime que la situation devient difficile à gérer. Le groupe, déjà présent en août, prévoit de rester environ 3 semaines. L'intelligence artificielle pour sécuriser les passages à niveau. La SNCF va installer des caméras pilotées par l'IA sur 12 passages à niveau en Savoie et Haute-Savoie courant 2027. Elles pourront détecter automatiquement une barrière défaillante, un véhicule immobilisé sur les voies ou encore un mauvais comportement. En cas de danger, une alerte sera transmise au poste d'aiguillage pour ralentir ou arrêter les trains si nécessaire. Attention aux moustiques en Haute-Savoie. Un cas de dengue a été détecté entraînant une opération de démoustication à Passy. Le moustique tigre, présent dans le département depuis 2020, peut transmettre la maladie. La dengue provoque notamment forte fièvre, maux de tête, nausées et vomissements et peut dans de rares cas évoluer vers une forme sévère. Pour se protéger, supprimer les eaux stagnantes, porter des vêtements couvrants, installer des moustiquaires et utiliser un répulsif adapté. Les autorités rappellent aussi que le moustique tigre peut rester actif jusqu'à la fin de l'automne si les températures restent douces. C'est la fin de ce flash. Merci d'avoir choisi Radio Éphémère. Bonne journée à tous.
0: Et merci à toi Alicia. Prochain point sur l'actualité, ça sera tout à l'heure à 10h ici sur Radio Éphémère. Coup d'œil sur la météo de ce jeudi, il va faire bon aujourd'hui. Et il va faire soleil aussi ce matin, ça fait plaisir. Profitez-en, quelques nuages devraient faire leur apparition tout de même cet après-midi. Côté température ce matin, entre 13 et 16 degrés sont annoncés dans l'Albanais. Il fera 20 à la mi-journée, puis pour les maximales cet après-midi, comptez environ 23 degrés à Rumilly, Aix-les-Bains et 22 du côté d'Annecy. Il va faire bon comme dit. Comme tous les matins, on vous accompagne également sur les routes de la région. Des ralentissements ce matin à vous signaler du côté notamment toujours de la Rocade ici du côté de Rumilly. Quelques complications toujours du côté d'Annecy également, du côté de Mété, Écran notamment. Toujours quelques complications également du côté de Pringy ainsi que du côté d'Annecy-le-Vieux. Courage si vous êtes dans ce ralentissement, si vous êtes au boulot, courage également. Une bonne playlist, c'est ce que je vous promets en ce jeudi matin. Bébé Rexha et David Guetta maintenant, il y aura Vita juste après.

0: son électro comme on l'aime pour démarrer la journée. Bébé Rexha aux côtés de David Guetta, toujours aussi bon.
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0: On est ensemble jusqu'à 10h ici sur Radio Éphémère avec dans les prochaines minutes à 9h10, c'est toute une histoire, votre chronique avec Amélie. Et ce matin, on va parler du Pont Copé qui fête ses 400 ans cette année avec des festivités de prévues. À 9h20, nous allons recevoir la commune d'Albi-sur-Chiron pour parler des journées européennes du patrimoine qui se profilent également pour ce week-end. 9h40, votre horoscope. Et puis tout à l'heure à 9h45, ce seront vos bons plans sur Radio Éphémère. L'émission qui continue avec une bonne playlist aussi. Voici pour vous Vita et il y aura Magic System après.

0: écoutez Radio FMR le mercredi matin à 9h15. C'est toute une histoire avec toi, Amélie. Salut Amélie.
1: Bonjour Yann, bonjour à tous. Dites-moi, est-ce que vous avez déjà fêté l'anniversaire d'un pont? Attention, hein, pas une petite passerelle. Non. Un vrai géant de pierre qui souffle cette année ses 400 bougies.
0: Ah, je sais de quel pont tu vas nous parler aujourd'hui. J'y passe tous les jours en courant à l'heure du lunch. Il s'agit des 400 ans du pont Copé.
1: Exactement Yann, parce que le pont Copé, c'est toute une histoire. Il relie les communes de Salles et de Vallières-sur-Fière en permettant le franchissement du Fier. Il est inscrit au registre des monuments historiques depuis 2015 et on prend plaisir à le traverser à pied, comme tu l'as dit, ou en vélo, pour passer de Salles à Vallières en quelques minutes.
0: Oui, et en 400 ans, j'imagine qu'il en a vu passer du monde le pont Copé. Si je calcule bien, on remonte à l'année 1626.
1: Absolument. À l'époque, la Savoie n'est pas encore française. Charles-Emmanuel Ier, duc de Savoie et prince du Piémont, décide de réaménager le tracé de la route entre Genève et Chambéry pour des raisons à la fois militaires et économiques. Avant le pont, pour aller de Rumilly à Vallières, il fallait faire un grand détour en passant par Hauteville-sur-Fière, tout comme vous l'avez d'ailleurs fait pendant quelques mois. C'est Jean-Jacques Siracio-Dian qui supervise les travaux et le pont est mis en service en

0: Le pont fut aussi le théâtre de quelques escarmouches entre les Français et les Autrichiens en 1814. Donc non, les différentes guerres n'ont pas eu raison du pont Coppet et il n'a jamais été détruit. C'est tout simplement le plus ancien pont en pierre encore debout en Haute-Savoie. Par contre, après plus de 300 ans de loyaux services et les assauts du fier, le pont s'est sévèrement dégradé. Dans les années 90, le pont ne reposait plus que sur une seule pile et menaçait carrément de s'effondrer. Mais les communes de Salles et Vallières-sur-Fière, épaulées par la région et le département, se sont battues pour le sauver avec de grands travaux de restauration achevés en 2001.
1: C'est passionnant. Il est très beau ce pont Coppet. C'est une histoire, comme dit, passionnante. T'as des infos sur son architecture?
0: Écoutez, c'est un chef-d'œuvre d'époque avec une arche majestueuse de plus de 22 mètres d'ouverture. À l'époque, le pont s'élevait à 17 mètres au-dessus de l'eau. Aujourd'hui, il est à environ 14 mètres car le lit de la rivière est remonté depuis la construction d'un barrage dans les années 30. Côté finition, on y retrouve le blason des États de Savoie sculpté dans la pierre ainsi que des gargouilles pour évacuer les eaux de pluie. C'est donc un superbe ouvrage qui a assuré les communications jusqu'à la construction du pont Mottet en 1864.
1: 400 ans, ça se fête pas tous les jours quand même. Rendez-vous du coup ce samedi 19 septembre pour célébrer les 400 ans du pont Coppet avec un événement organisé conjointement par les communes de Salles et de Vallières. Au programme démonstration de taillés de pierre par les compagnons du Tour de France, des troupes médiévales, des balades à poney aussi à retrouver pour franchir le pont comme autrefois. Ça, je trouve ça génial, ça va faire un bon moment.
0: Ouais, ça va être excellent.
1: Puis pour prolonger les festivités, buvette restauration sur place avec à 19h un grand banquet off organisé par Festicel. Ça sera du côté du Stade des Marais. Merci beaucoup à toi, Amélie, pour ce beau point d'histoire.
0: Bonne journée à tous sur Radio Éphémère et puis à bientôt pour une nouvelle histoire.
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0: La Place FMR qui vous accompagne en ce jeudi matin avec du son électro, c'était Bormin.
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0: Et tous les matins ici sur Radio FMR, nous recevons des acteurs locaux de la région et ce matin, nous recevons la commune d'Albi-sur-Chiron pour parler des journées européennes du patrimoine. Avec nous en studio, Swir du service culturel, bonjour.
3: Bonjour Yann, bonjour à tous les auditeurs.
0: Très heureux de vous accueillir dans nos studios ce matin pour parler des journées européennes du patrimoine qui se profilent pour ce week-end. Deux journées qui vont être chargées avec pour thème cette année Albi au fil du temps et du Chiron.
3: Oui, tout à fait. Vestiges, paysages et patrimoine retrouvés. Donc on va avoir un programme assez dense le samedi 19 septembre avec sur les pas de l'histoire d'Albi, une visite guidée de 9h à midi avec Rodolphe Guillot, guide du patrimoine Savoie-Mont-Blanc. On va partir sur les traces des 7 châteaux d'Albi. Donc ça c'est pour le samedi matin. L'après-midi, on a aussi un programme bien chargé. Donc à 14h, une restitution officielle de la croix trilobée du pont Rosset, qui a retrouvé toute sa splendeur et qui était vraiment en état pas top. Et là, du coup, les services techniques de la mairie d'Albi-sur-Chéran se sont penchés sur cet édifice vernaculaire et l'ont complètement rénové. Donc la croix est absolument magnifique. Et on a fait aussi appel à une restauratrice qui a restauré le Christ. Et donc, du coup, on va faire une présentation de cette restitution à 14h. Donc voilà, et ensuite un grand moment aussi, piano et poème, avec un duo PP, la présence de Gilbert Chatenoux, qui est un écrivain florimontant albigeois, qui déclamera ses poèmes, accompagné en musique par le célèbre pianiste François-René Duchâble. On a beaucoup de chance à Albi-sur-Chéran d'accueillir ce grand pianiste sur la place du Trophée, samedi après-midi, à 15h.
0: Donc le samedi, ça va être une très belle journée et puis ça continue le dimanche aussi.
3: Oui, en plus il va faire beau, Yann,
0: oui,
3: donc ça on est très
0: même.
3: Très content. Et le dimanche, ça se poursuit avec une visite guidée, cette fois un peu plus nature, qui s'appelle Lumière sur le Chéran avec Martine Maudit, donc à 10h. Donc ça c'est la visite guidée le matin au fil du Chéran, on va connaître un petit peu l'histoire de l'électrification, etc., grâce à Martine, mais je ne vous en dis pas plus. Il faut suivre la visite pour savoir. Et tout au long du week-end, on a une super chasse au trésor qui s'appelle les Galets d'or du Chéran. Alors ça, c'est plutôt à destination des enfants et des familles. Donc des galets qui sont disséminés un petit peu partout dans Albi. Et les enfants vont pouvoir retrouver ces galets et répondre à des questions pour pouvoir gagner un petit lot. Voilà.
0: Ok, génial. Et puis on retrouve aussi forcément les incontournables d'Albi d'un point de vue culture avec le musée qui sera ouvert.
3: Tout à fait, le musée de la cordonnerie sera ouvert et nous vous accueillons pendant tout le week-end à Albi-sur-Chéran pour parler cordonnerie, pour voir aussi les photos d'archives de Monsieur Chatenoux qui, voilà, il nous a prêté ses photos et donc on va pouvoir voir des photos anciennes d'Albi. Et puis nous avons aussi une expo artistique à la chapelle d'Albi, à la chapelle Saint-Maurice, avec un collectif de 8 artistes, le Bazar Naum, très très belles œuvres, aquarelles, œuvres en bois, etc., à visiter pendant tout le week-end.
0: On précise aussi que pour ce qui est partie visite guidée, la réservation est obligatoire.
3: Oui, absolument, la jauge est limitée, on a pas mal de réservations, il reste encore quelques places, donc n'hésitez pas à réserver.
0: Et du coup, pour prendre contact, ça se passe comment ?
3: Alors, vous avez un numéro de téléphone, c'est celui du service culturel, 04 50 68 39 44, pour les réservations des deux visites guidées, ou bien par mail, animation@mairie-albi-sur-cheran.fr.
0: Voilà, un beau programme aussi à retrouver du coup sur le site internet. Parfait. Est-ce qu'il y a quelque chose à rajouter sur cette journée européenne du patrimoine 2026?
3: Eh bien non, profitons de notre patrimoine bâti magnifique ici et surtout le territoire albanais. Bienvenue à Albi.
0: Des belles journées en tout cas en prévision pour ce week-end. Merci beaucoup Super d'être venu ce matin.
3: Merci beaucoup Yann et très bonne journée à tous.
0: Le programme également à retrouver comme d'habitude sur le site internet de la radio, radiofmr.com.
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0: Et nous, on continue ensemble votre playlist Mickey, qu'on écoute maintenant. Et juste après, il y aura Just Man, ou encore Olivia Rodrigo sur Radio FMR.

Le Wake Up qui vous accompagne tous les matins ici sur Radio FMR avec le son de Josman en instant 9h30. Coup d'œil rapide sur votre météo pour aujourd'hui avec une météo plutôt ensoleillée ce matin dans nos pays de Savoie avant le retour de quelques nuages d'annoncés pour cet après-midi. Côté température, il fait entre 13 et 16 degrés dans l'Albanais. Une vingtaine de degrés sont attendus à la mi-journée. Puis pour les maximales cet après-midi, 23 degrés sont attendus à Rumi et Aix-les-Bains et 22 du côté d'Annecy. Comme tous les matins, on vous accompagne également sur les routes de la région. Des ralentissements qui sont à signaler ce matin, principalement sur le Grand Annecy, du côté notamment de Mété ainsi que du côté d'Annecy Nord. Et puis sur le reste du secteur, ça commence à rouler de nouveau. C'est Yann avec vous dans le Wake Up. On est ensemble comme dit jusqu'à 10h avec encore pas mal de choses là dans la prochaine demi-heure, notamment vos bons plans qui arrivent à 9h45, votre horoscope à 9h40 et la playlist FMR qui continue avec DJ Snake et Olivia Rodrigo maintenant comme promis.

0: très bon jeudi matin à vous à l'écoute de Radio FMR. Votre playlist qui va continuer dans un instant avec DJ Snake. Il y a Bruno Mars qui arrive pour vous aussi. Ça sera juste après l'horoscope présenté par Elsa comme chaque matin.
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2: Bélier, si des tensions persistent entre vous et votre partenaire, prenez les devants et éclaircissez toutes les zones d'ombre.
3: Taureau, vos amis ne vous oublient pas, bien au contraire. Vous croulez sous leurs invitations.
4: Gémeaux, s'il y a de l'eau dans le gaz avec votre partenaire, ne vous mettez pas martel en tête, prenez de la distance.
5: Cancer, la pratique de la relaxation vous fera le plus grand bien.
6: Lion, soyez fou. Embarquez votre tendre moitié vers une destination romantique ou faites-lui une surprise dépaysante.
7: Vierge, vous flottez sur un petit nuage, car votre couple bénéficie d'une embellie qui vous ravit au plus haut point.
8: Balance, vous devrez faire face à un surcroît d'activité que vous pouvez tout à fait assumer. Vous avez le dynamisme et le tonus nécessaires.
9: Scorpion, vous pouvez vous appuyer sur l'épaule réconfortante de votre partenaire qui saura vous prodiguer de bons conseils.
10: Sagittaire, avis aux célibataires, une rencontre se profile à l'horizon. Le soleil brille sur votre vie sentimentale.
11: Capricorne, si vous rencontrez des tensions au sein de votre famille, ne vous lamentez pas sans rien faire.
12: Verseau, les invitations pleuvent, mais vous ressentez le besoin de vous ressourcer en tête à tête avec votre partenaire.
13: Poisson, vous vous sentez bien dans votre peau, ce qui vous permet de vivre en toute sérénité votre romance.
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Bruno Mars qui vous accompagne en ce jeudi matin ici sur Radio FMR. C'est le Wake Up en direct comme tous les matins, ensemble jusqu'à 10h et on fait le point ensemble sur vos bons plans. Avec un rendez-vous pour ce samedi du côté du Brise-Glace d'Annecy à 11h avec une visite guidée du quartier des Marquisats à l'occasion des Journées Européennes du Patrimoine. Rendez-vous également ce samedi dans la salle des fêtes de Saint-Ours pour l'Oktoberfest avec au programme dès 18h des bières locales à découvrir provenant de trois brasseurs locaux. Puis côté musique, vous allez retrouver le groupe Celtic Hangover et DJ Alex. De nombreuses animations seront également proposées sur place. L'entrée est à 5€. On termine avec ce samedi dès 19h à Saint-Eusèbe, une rando VTT nocturne avec au programme deux parcours VTT de 20 et 30 km, puis une marche de 8 km. Un barbecue sera proposé à l'arrivée également. Les infos sur le site internet de la radio. Et puis nous, on continue ensemble votre playlist avec Dr. Yaro. Et juste après, il y aura un très bon classique de Clean Bandit avec Razor B sur Radio FMR.

Clean Bandit ici sur Radio FMR. C'est les journées européennes du patrimoine ce week-end, avec notamment le musée Notre Histoire de Rumi qui vous propose pas mal de choses, avec notamment visites guidées ou encore conférences. Le programme sur le site de la radio, radiofmr.com, et on écoute

0: 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Vous écoutez Radio FMR, le jeudi matin qui démarre. Très content d'être avec vous. On termine l'émission ensemble, il est déjà 10h. Merci de nous avoir choisis. Dans votre playlist, on va écouter du son électro avec UGEL. Mais juste un coup d'œil sur l'actualité de ce jeudi matin, présentée par Alicia Coteau. Salut Alicia.
1: Bonjour à toutes et à tous. Dans l'actualité de ce jeudi, une condamnation suite à une agression, nouvelle installation illégale de gens du voyage, des caméras pilotées par l'intelligence artificielle pour sécuriser les passages à niveau et une note de prudence face à la présence du moustique tigre en Haute-Savoie. 500 euros d'amende pour violence. Un homme de 24 ans a été condamné lundi par le tribunal d'Annecy pour avoir frappé le propriétaire d'une location saisonnière. Les faits remontent au 25 juin 2025. Le propriétaire lui avait demandé de quitter les lieux. L'homme l'avait alors menacé et frappé, lui causant notamment des blessures au visage et une dent déplacée avec 2 jours d'ITT. La justice n'a finalement pas retenu la violence sous l'emprise de stupéfiants. 15 caravanes installées sur un terrain agricole. Elles sont depuis lundi à Villy-le-Pelou après avoir été expulsées d'une commune de l'Ain. La maire prévoit de porter plainte. Elle déplore notamment la proximité avec des maraîchers bio et estime que la situation devient difficile à gérer. Le groupe, déjà présent en août, prévoit de rester environ 3 semaines. L'intelligence artificielle pour sécuriser les passages à niveau. La SNCF va installer des caméras pilotées par l'IA sur 12 passages à niveau en Savoie et Haute-Savoie courant 2027. Elles pourront détecter automatiquement une barrière défaillante, un véhicule immobilisé sur les voies ou encore un mauvais comportement. En cas de danger, une alerte sera transmise au poste d'aiguillage pour ralentir ou arrêter les trains si nécessaire. Attention aux moustiques en Haute-Savoie. Un cas de dengue a été détecté entraînant une opération de démoustication à Passy. Le moustique tigre, présent dans le département depuis 2020, peut transmettre la maladie. La dengue provoque notamment forte fièvre, maux de tête, nausées et vomissements et peut dans de rares cas évoluer vers une forme sévère. Pour se protéger, supprimer les eaux stagnantes, porter des vêtements couvrants, installer des moustiquaires et utiliser un répulsif adapté. Les autorités rappellent aussi que le moustique tigre peut rester actif jusqu'à la fin de l'automne si les températures restent douces. C'est la fin de ce flash. Merci d'avoir choisi Radio FMR. Bonne journée à tous.
0: Et merci beaucoup à toi Alicia. Retour de l'actualité tout à l'heure pendant le lunch à midi ici sur Radio FMR. Coup d'œil sur la météo de ce jeudi avec pour aujourd'hui un ciel majoritairement ensoleillé dans nos pays de Savoie pour démarrer la journée avant le retour de quelques nuages pour cet après-midi. Côté température, entre 16 et 18 degrés d'avancée sur la matinée. Il va faire une vingtaine de degrés à la mi-journée et jusqu'à 23 degrés pour les maximales à Rumilly et Aix-les-Bains cet après-midi. 22 attendus du côté d'Annecy. Moi, je vous retrouve demain en direct dès 7h ici sur Radio FMR avec toujours vos bons plans et puis toujours la playlist FMR qui, elle, vous accompagne tout au long de la journée. Kungs, qu'on écoute pour la suite du son électro juste après.

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2: Salut à tous, et on commence tout de suite sur TF1 avec votre série Le Mystère de la Chambre Jaune avec deux épisodes inédits dès 21h10. Sur France 2, votre magazine Envoyé Spécial à 21h10 également. Sur France 3, Meurtre à Colmar dès 21h10. Sur M6, votre film La Chute de Londres, déconseillé aux moins de 12 ans dès 21h10. Sur W9, il n'y a que la vérité qui compte dès 21h25. Sur TMC, à 21h25 également, votre film Taxi 3. Sur TFX, De qui habille à Miami, l'arnaque aux 100 millions avec 3 épisodes à 21h10. Sur Gulli, C'est quoi cette mamie, votre film à 21h05. 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
1: Bélier, si des tensions persistent entre vous et votre partenaire, prenez les devants et éclaircissez toutes les zones d'ombre. Taureau, vos amis ne vous oublient pas, bien au contraire, vous croulez sous leurs invitations. Gémeaux, s'il y a de l'eau dans le gaz avec votre partenaire, ne vous mettez pas martel en tête, prenez de la distance. Cancer, la pratique de la relaxation vous fera le plus grand bien. Lion, soyez fou, embarquez votre tendre moitié vers une destination romantique ou faites-lui une surprise dépaysante. Vierge, vous flottez sur un petit nuage, car votre couple bénéficie d'une embellie qui vous ravit au plus haut point. Balance, vous devrez faire face à un surcroît d'activité que vous pouvez tout à fait assumer. Vous avez le dynamisme et le tonus nécessaires. Scorpion, vous pouvez vous appuyer sur l'épaule réconfortante de votre partenaire qui saura vous prodiguer de bons conseils. Sagittaire, avis aux célibataires, une rencontre se profile à l'horizon. Le soleil brille sur votre vie sentimentale. Capricorne, si vous rencontrez des tensions au sein de votre famille, ne vous lamentez pas sans rien faire. Verseau, les invitations pleuvent, mais vous ressentez le besoin de vous ressourcer en tête-à-tête avec votre partenaire. Poisson, vous vous sentez bien dans votre peau, ce qui vous permet de vivre en toute sérénité votre romance.
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1: Bonjour à toutes et à tous. Dans l'actualité de ce jeudi, une condamnation suite à une agression, nouvelle installation illégale de gens du voyage, des caméras pilotées par l'intelligence artificielle pour sécuriser les passages à niveau et une note de prudence face à la présence du moustique tigre en Haute-Savoie. 500 euros d'amende pour violence. Un homme de 24 ans a été condamné lundi par le tribunal d'Annecy pour avoir frappé le propriétaire d'une location saisonnière. Les faits remontent au 25 juin 2025. Le propriétaire lui avait demandé de quitter les lieux. L'homme l'avait alors menacé et frappé, lui causant notamment des blessures au visage et une dent déplacée avec 2 jours d'ITT. La justice n'a finalement pas retenu la violence sous l'emprise de stupéfiants. 15 caravanes installées sur un terrain agricole. Elles sont depuis lundi à Villy-le-Pelloux après avoir été expulsées d'une commune de l'Ain. La maire prévoit de porter plainte. Elle déplore notamment la proximité avec des maraîchers bio et estime que la situation devient difficile à gérer. Le groupe, déjà présent en août, prévoit de rester environ 3 semaines. L'intelligence artificielle pour sécuriser les passages à niveau. La SNCF va installer des caméras pilotées par l'IA sur 12 passages à niveau en Savoie et Haute-Savoie courant 2027. Elles pourront détecter automatiquement une barrière défaillante, un véhicule immobilisé sur les voies ou encore un mauvais comportement. En cas de danger, une alerte sera transmise au poste d'aiguillage pour ralentir ou arrêter les trains si nécessaire. Attention aux moustiques en Haute-Savoie. Un cas de dengue a été détecté entraînant une opération de démoustication à Passy. Le moustique tigre, présent dans le département depuis 2020, peut transmettre la maladie. La dengue provoque notamment forte fièvre, maux de tête, nausées et vomissements et peut dans de rares cas évoluer vers une forme sévère. Pour se protéger, supprimer les eaux stagnantes, porter des vêtements couvrants, installer des moustiquaires et utiliser un répulsif adapté. Les autorités rappellent aussi que le moustique tigre peut rester actif jusqu'à la fin de l'automne si les températures restent douces. C'est la fin de ce flash. Merci d'avoir choisi Radio FMR. Bonne journée à tous.

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2: Salut à tous, et on commence tout de suite sur TF1 avec votre série Le Mystère de la Chambre Jaune avec deux épisodes inédits dès 21h10. Sur France 2, votre magazine Envoyé Spécial à 21h10 également. Sur France 3, Meurtre à Colmar dès 21h10. Sur M6, votre film La Chute de Londres, déconseillé aux moins de 12 ans dès 21h10. Sur W9, il n'y a que la vérité qui compte dès 21h25. Sur TMC, à 21h25 également, votre film Taxi 3. Sur TFX, De qui habille à Miami, l'arnaque aux 100 millions avec 3 épisodes à 21h10. Sur Gulli, C'est quoi cette mamie, votre film à 21h05. 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Et voilà, c'est tout pour ce soir. Passez une agréable soirée télévisée avec Radio Éphémère. Et bien sûr, moi je vous dis à demain pour vos prochains programmes télé.

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0: 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Il est 14h.
1: 14h.
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3: Bonjour à toutes et à tous. Dans l'actualité de ce jeudi, une condamnation suite à une agression, nouvelle installation illégale de gens du voyage, des caméras pilotées par l'intelligence artificielle pour sécuriser les passages à niveau et une note de prudence face à la présence du moustique tigre en Haute-Savoie. 500 euros d'amende pour violence. Un homme de 24 ans a été condamné lundi par le tribunal d'Annecy pour avoir frappé le propriétaire d'une location saisonnière. Les faits remontent au 25 juin 2025. Le propriétaire lui avait demandé de quitter les lieux. L'homme l'avait alors menacé et frappé, lui causant notamment des blessures au visage et une dent déplacée avec 2 jours d'ITT. La justice n'a finalement pas retenu la violence sous l'emprise de stupéfiants. 15 caravanes installées sur un terrain agricole. Elles sont depuis lundi à Villy-le-Pelloux après avoir été expulsées d'une commune de l'Ain. La maire prévoit de porter plainte. Elle déplore notamment la proximité avec des maraîchers bio et estime que la situation devient difficile à gérer. Le groupe, déjà présent en août, prévoit de rester environ 3 semaines. L'intelligence artificielle pour sécuriser les passages à niveau. La SNCF va installer des caméras pilotées par l'IA sur 12 passages à niveau en Savoie et Haute-Savoie courant 2027. Elles pourront détecter automatiquement une barrière défaillante, un véhicule immobilisé sur les voies ou encore un mauvais comportement. En cas de danger, une alerte sera transmise au poste d'aiguillage pour ralentir ou arrêter les trains si nécessaire. Attention aux moustiques. En Haute-Savoie, un cas de dengue a été détecté entraînant une opération de démoustication à Passy. Le moustique tigre, présent dans le département depuis 2020, peut transmettre la maladie. La dengue provoque notamment forte fièvre, maux de tête, nausées et vomissements et peut dans de rares cas évoluer vers une forme sévère. Pour se protéger, supprimer les eaux stagnantes, porter des vêtements couvrants, installer des moustiquaires et utiliser un répulsif adapté. Les autorités rappellent aussi que le moustique tigre peut rester actif jusqu'à la fin de l'automne si les températures restent douces. C'est la fin de ce flash. Merci d'avoir choisi Radio FMR. Bonne journée à tous.

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0: Il est 16h. 16h.
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2: Bonjour à toutes et à tous. Dans l'actualité de ce jeudi, une condamnation suite à une agression, nouvelle installation illégale de gens du voyage, des caméras pilotées par l'intelligence artificielle pour sécuriser les passages à niveau et une note de prudence face à la présence du moustique tigre en Haute-Savoie. 500 euros d'amende pour violence. Un homme de 24 ans a été condamné lundi par le tribunal d'Annecy pour avoir frappé le propriétaire d'une location saisonnière. Les faits remontent au 25 juin 2025. Le propriétaire lui avait demandé de quitter les lieux. L'homme l'avait alors menacé et frappé, lui causant notamment des blessures au visage et une dent déplacée avec 2 jours d'ITT. La justice n'a finalement pas retenu la violence sous l'emprise de stupéfiants. 15 caravanes installées sur un terrain agricole. Elles sont depuis lundi à Villy-le-Pelou après avoir été expulsées d'une commune de l'Ain. La maire prévoit de porter plainte. Elle déplore notamment la proximité avec des maraîchers bio et estime que la situation devient difficile à gérer. Le groupe, déjà présent en août, prévoit de rester environ 3 semaines. L'intelligence artificielle pour sécuriser les passages à niveau. La SNCF va installer des caméras pilotées par l'IA sur 12 passages à niveau en Savoie et Haute-Savoie courant 2027. Elles pourront détecter automatiquement une barrière défaillante, un véhicule immobilisé sur les voies ou encore un mauvais comportement. En cas de danger, une alerte sera transmise au poste d'aiguillage pour ralentir ou arrêter les trains si nécessaire. Attention aux moustiques en Haute-Savoie. Un cas de dengue a été détecté entraînant une opération de démoustication à Passy. Le moustique tigre, présent dans le département depuis 2020, peut transmettre la maladie. La dengue provoque notamment forte fièvre, maux de tête, nausées et vomissements et peut dans de rares cas évoluer vers une forme sévère. Pour se protéger, supprimer les eaux stagnantes, porter des vêtements couvrants, installer des moustiquaires et utiliser un répulsif adapté. Les autorités rappellent aussi que le moustique tigre peut rester actif jusqu'à la fin de l'automne si les températures restent douces. C'est la fin de ce flash. Merci d'avoir choisi Radio Éphémère. Bonne journée à tous.

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2: Salut à tous, et on commence tout de suite sur TF1 avec votre série Le Mystère de la Chambre Jaune avec deux épisodes inédits dès 21h10. Sur France 2, votre magazine Envoyé Spécial à 21h10 également. Sur France 3, Meurtre à Colmar dès 21h10. Sur M6, votre film La Chute de Londres, déconseillé aux moins de 12 ans dès 21h10. Sur W9, il n'y a que la vérité qui compte dès 21h25. Sur TMC, à 21h25 également, votre film Taxi 3. Sur TFX, De qui habille à Miami, l'arnaque aux 100 millions avec 3 épisodes à 21h10. Sur Gulli, C'est quoi cette mamie, votre film à 21h05. 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Et voilà, c'est tout pour ce soir. Passez une agréable soirée télévisée avec Radio Éphémère. Et bien sûr, moi je vous dis à demain pour vos prochains programmes télé.

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1: Et bonjour à tous, c'est Valéria sur Radio Éphémère. Il est 17h et je suis en direct avec vous jusqu'à 19h. Et que vous soyez bien sur la route ou encore au travail, on profite de cette fin de journée ensemble. Alors restez parti. Et justement, on va écouter quoi? On va écouter Nadia. Mais juste avant ça, eh bien, c'est les infos locales présentées par Alicia. Bonsoir Alicia.
2: Bonjour à toutes et à tous. Dans l'actualité de ce jeudi, une condamnation suite à une agression, nouvelle installation illégale de gens du voyage, des caméras pilotées par l'intelligence artificielle pour sécuriser les passages à niveau et une note de prudence face à la présence du moustique tigre en Haute-Savoie. 500 euros d'amende pour violence. Un homme de 24 ans a été condamné lundi par le tribunal d'Annecy pour avoir frappé le propriétaire d'une location saisonnière. Les faits remontent au 25 juin 2025. Le propriétaire lui avait demandé de quitter les lieux. L'homme l'avait alors menacé et frappé, lui causant notamment des blessures au visage et une dent déplacée avec 2 jours d'ITT. La justice n'a finalement pas retenu la violence sous l'emprise de stupéfiants. 15 caravanes installées sur un terrain agricole. Elles sont depuis lundi à Villy-le-Pelloux après avoir été expulsées d'une commune de l'Ain. La maire prévoit de porter plainte. Elle déplore notamment la proximité avec des maraîchers bio et estime que la situation devient difficile à gérer. Le groupe, déjà présent en août, prévoit de rester environ 3 semaines. L'intelligence artificielle pour sécuriser les passages à niveau. La SNCF va installer des caméras pilotées par l'IA sur 12 passages à niveau en Savoie et Haute-Savoie courant 2027. Elles pourront détecter automatiquement une barrière défaillante, un véhicule immobilisé sur les voies ou encore un mauvais comportement. En cas de danger, une alerte sera transmise au poste d'aiguillage pour ralentir ou arrêter les trains si nécessaire. Attention aux moustiques en Haute-Savoie. Un cas de dengue a été détecté entraînant une opération de démoustication à Passy. Le moustique tigre, présent dans le département depuis 2020, peut transmettre la maladie. La dengue provoque notamment forte fièvre, maux de tête, nausées et vomissements et peut dans de rares cas évoluer vers une forme sévère. Pour se protéger, supprimer les eaux stagnantes, porter des vêtements couvrants, installer des moustiquaires et utiliser un répulsif adapté. Les autorités rappellent aussi que le moustique tigre peut rester actif jusqu'à la fin de l'automne si les températures restent douces. C'est la fin de ce flash. Merci d'avoir choisi Radio Éphémère. Bonne journée à tous.
1: Merci Alessia, on te retrouve dans 1 heure et nous on poursuit avec le point météo sur Rumi et dans l'Albanais. Eh bien c'est une fin de journée avec un ciel quand même voilé et des températures de saison de 22 degrés. Cette nuit, elles vont descendre jusqu'à 10 degrés. On enchaîne avec le trafic dans l'Albanais et particulièrement sur Rumi. C'est plutôt calme, mais ça se charge progressivement, surtout du côté sud de la ville, entre Aldi et Hyper-U. Côté agglomération d'Annecy, c'est déjà bien chargé sur les routes, principalement du côté des Panis avec les travaux, ou alors du côté de la voie rapide et encore du côté de la Rocade où les travaux durent depuis cet été. Nous, on repart en musique tout de suite sur Radio Éphémère avec Nadia et c'est parti pour le show.

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2: Et on vient juste d'écouter Kaigo. Et on commence votre agenda avec le programme de vos sorties du vendredi sur Rumilly dans l'Albanais. Et je vous donne rendez-vous au bar-restaurant Le Plectrum à Rumilly pour une soirée latino-reggaeton avec DJ Andersen au platine. J'espère que vous passez une agréable fin de journée sur Radio Éphémère avec moi. La suite des bons plans arrive, mais tout de suite, on repart en musique sur Radio Éphémère avec Kungs.

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2: Et c'était Aya Nakamura sur Radio Éphémère. Restez bien à l'écoute car dans moins de 10 minutes, je vais vous présenter la suite des bons plans à faire dans l'Albanais ce week-end. En attendant, nous, on repart en musique sur Radio Éphémère avec Neyo, mais ce sera juste après ça.
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1: Et on continue avec la suite de vos bons plans de sortie du week-end sous Remy dans l'Albanais. Et ce week-end, du coup, direction Annecy pour le World Cleanup Day. C'est une grande opération citoyenne de nettoyage de la région. Et pour cette nouvelle édition, les participants sont invités à se mobiliser pour ramasser les déchets dans plusieurs zones de la ville d'Annecy. Le rendez-vous est fixé à partir de 9h15 le matin sur un point de rassemblement d'une zone. Et ensuite, un briefing et une distribution de matériel suivront. Le ramassage commencera à 9h30 avant un retour prévu pour midi. Ensuite, vous avez rendez-vous à Rumilly pour la deuxième édition du Forum des seniors. Cet événement est gratuit et ouvert à tous. Au programme, vous pourrez découvrir les solutions, des conseils autour de la santé, de la prévention, de l'autonomie, du logement, de la mobilité, des loisirs ou encore du lien social. Vous pourrez également participer à des ateliers, des démonstrations, tester du matériel et échanger avec les professionnels et les associations du milieu. Autre événement, direction Saint-Ours, à la salle des fêtes à partir de 18h ce samedi, pour la première édition du Oktoberfest, qui est organisée par les jeunes de Saint-Ours. Au programme, vous avez bière, issue de 3 brasseries artisanales locales, animation, musique et spécialités d'inspiration bavaroise. Côté musique, c'est le groupe Celtic Hangover qui viendra mettre l'ambiance avec son concert. Avant de laisser la place à DJ Alex au platine jusqu'à 2h du matin, l'entrée est à 5€. Enfin, rendez-vous à Salles pour les 400 ans du pont Copé. De 11h à minuit, vous êtes invités à remonter le temps grâce à des nombreuses animations médiévales et historiques. Les visiteurs pourront rencontrer les troupes, la compagnie des cimes, le temps des croisades et assister à des démonstrations des compagnons du Tour de France ou encore découvrir une rétrospective retraçant l'histoire du pont Copé qui a donc 400 ans. Enfin, à partir de 19h, un repas sera organisé au stade de Vallières avec au menu jambon fermier à la broche, pommes de terre, fromage, pain et tarte aux pommes. Puis à 21h jusqu'à minuit, c'est le groupe Pagan Sailors qui viendra animer la soirée en musique. Et justement, quand on parle de musique, eh bien nous on repart tout de suite à la musique sur Radio Éphémère avec David Guetta et Jennifer Lopez.

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2: Et on vient d'écouter Maître Gims sur Radio Éphémère. Et on va parler cinéma, c'est le moment de parler cinéma. Et on va faire une vraie chronique aujourd'hui, ça sera pas la chronique dans le manège de la fête foraine. On va parler d'un film que j'ai sélectionné pour vous, qui est diffusé au cinéma Les Lumières de la Ville cette semaine. Et ça s'appelle Les Héros du Louvre. C'est un film dramatique avec Cadmerade. On y fait la connaissance de Babi, qui est le veilleur de nuit au musée du Louvre et qui va accompagner de sa famille partir à travers la France durant l'invasion allemande pour mettre en sécurité eh bien, les œuvres d'art du musée du Louvre. Le mieux, c'est quand même d'écouter la bande-annonce. On revient juste après.
3: Monsieur, là où les Allemands ont attaqué, je sais, j'ai des camions qui doivent impérativement quitter le Louvre avec chacun les chefs-d'œuvre qui nous restent ici.
4: Vous pouvez compter sur moi. Et je dois partir avec ma famille.
5: Hé hey, debout là-dedans !
6: Filez vers le sud et sauvez vos gosses.
4: Et les tableaux, je les mets où ?
6: Si les Allemands les trouvent dans votre bus, ils vous fusilleront. Faut que je me batte, Fred.
7: C'est une belle aventure.
6: Ces héros français qui, au péril de leur vie, ont su protéger les plus grandes œuvres de notre patrimoine.
2: Voilà, donc si vous voulez aller voir eh ben, Les Héros du Louvre, ça se passe eh bien, ce vendredi au cinéma Les Lumières de la Ville à 18h15, sinon samedi à 16h05, c'est très précis. Nous, tout de suite, on repart en musique sur Radio Éphémère eh bien, avec Majestic et Céline Dion, la star du moment.

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2: Et dans la suite de votre agenda ce week-end, ce dimanche, je vous propose de vous rendre à Lornay pour le traditionnel vide-grenier organisé par Lornay en fête, l'association. Si vous souhaitez exposer, vous pouvez réserver votre emplacement. C'est 3€ le mètre linéaire en extérieur et 8€ l'emplacement de 2 mètres avec une table en intérieur. Une buvette et un espace restauration seront bien sûr disponibles sur place toute la journée. Ensuite, direction le foyer rural à Blois ce dimanche à midi pour un repas de la Saint-Maurice qui est organisé par le comité d'animation de Blois. Au menu, c'est couscous, fromage, dessert et café. Comptez 22€ par adulte et 13€ par enfant. Le repas est gratuit pour les enfants de l'école de Blois. Enfin, rendez-vous à Oscar à Rumilly ce dimanche à 17h pour le concert de Tonin. Au programme, c'est de la chanson française avec des balades interprétées par Tonin, accompagnées de Sylvie, Elodie et Joël. L'entrée est fixée à 10€. Nous, tout de suite, on repart en musique sur Radio Éphémère. J'espère que vous passez une agréable fin de journée. On est encore en direct jusqu'à pendant une heure et on écoute tout de suite Sony, Fodera et Becky Hill.

0: Bonsoir à tous, c'est Valéria sur Radio Éphémère, il est 18h et je suis en direct avec vous jusqu'à 19h. Que vous soyez encore au travail ou sur la route, on profite de cette fin de journée ensemble. Et on va écouter Taïk pour le prochain titre sur Radio Éphémère. Mais juste avant ça, eh bien, c'est les infos locales présentées par Alessia. Bonsoir Alessia.
1: Bonjour à toutes et à tous. Dans l'actualité de ce jeudi, une condamnation suite à une agression, nouvelle installation illégale de gens du voyage, des caméras pilotées par l'intelligence artificielle pour sécuriser les passages à niveau et une note de prudence face à la présence du moustique tigre en Haute-Savoie. 500 euros d'amende pour violence. Un homme de 24 ans a été condamné lundi par le tribunal d'Annecy pour avoir frappé le propriétaire d'une location saisonnière. Les faits remontent au 25 juin 2025. Le propriétaire lui avait demandé de quitter les lieux. L'homme l'avait alors menacé et frappé, lui causant notamment des blessures au visage et une dent déplacée avec 2 jours d'ITT. La justice n'a finalement pas retenu la violence sous l'emprise de stupéfiants. 15 caravanes installées sur un terrain agricole. Elles sont depuis lundi à Villy-le-Peloux après avoir été expulsées d'une commune de l'Ain. La maire prévoit de porter plainte. Elle déplore notamment la proximité avec des maraîchers bio et estime que la situation devient difficile à gérer. Le groupe, déjà présent en août, prévoit de rester environ 3 semaines. L'intelligence artificielle pour sécuriser les passages à niveau. La SNCF va installer des caméras pilotées par l'IA sur 12 passages à niveau en Savoie et Haute-Savoie courant 2027. Elles pourront détecter automatiquement une barrière défaillante, un véhicule immobilisé sur les voies ou encore un mauvais comportement. En cas de danger, une alerte sera transmise au poste d'aiguillage pour ralentir ou arrêter les trains si nécessaire. Attention aux moustiques en Haute-Savoie. Un cas de dengue a été détecté entraînant une opération de démoustication à Passy. Le moustique tigre, présent dans le département depuis 2020, peut transmettre la maladie. La dengue provoque notamment forte fièvre, maux de tête, nausées et vomissements et peut dans de rares cas évoluer vers une forme sévère. Pour se protéger, supprimer les eaux stagnantes, porter des vêtements couvrants, installer des moustiquaires et utiliser un répulsif adapté. Les autorités rappellent aussi que le moustique tigre peut rester actif jusqu'à la fin de l'automne si les températures restent douces. C'est la fin de ce flash. Merci d'avoir choisi Radio Éphémère. Bonne journée à tous.
0: Merci Alessia, on te retrouve dans une heure. Et nous, on poursuit eh bien, avec le point météo surmier dans l'Albanais. C'est une fin de journée avec un ciel complètement voilé. Des températures de saison, par contre, de 21 degrés. Cette nuit, elles vont descendre jusqu'à 10 degrés. On enchaîne avec le trafic du côté de Rumilly. C'est plutôt fluide pour une fin de journée, excepté du côté de l'entrée nord de Rumilly. Le croisement entre Vallières, Rumilly et Salles est plutôt encombré. Du côté de Annecy, entre Chaumontet et Mété, c'est quasi à l'arrêt. Côté centre-ville, c'est le même problème entre la limite avec Seynod et Annecy, puis sur la rocade ou la montée de l'hôpital ou les artères principales du centre-ville, la circulation ne désemplit pas. Autre point noir, du côté de Pringy et de l'accès à l'autoroute, c'est complètement bouché, donc bon courage. Nous, tout de suite, on repart avec le meilleur de la musique sur Radio Éphémère pour cette fin d'après-midi avec Taïk.

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2: Salut à tous, et on commence tout de suite sur TF1 avec votre série Le Mystère de la Chambre Jaune avec deux épisodes inédits dès 21h10. Sur France 2, votre magazine Envoyé Spécial à 21h10 également. Sur France 3, Meurtre à Colmar dès 21h10. Sur M6, votre film La Chute de Londres, déconseillé au moins de 12 ans, dès 21h10. Sur W9, il n'y a que la vérité qui compte, dès 21h25. Sur TMC, à 21h25 également, votre film Taxi 3. Sur TFX, De qui habille à Miami, l'arnaque aux 100 millions, avec 3 épisodes, à 21h10. Sur Gulli, C'est quoi cette mamie, votre film à 21h05. Et n'oubliez pas, ce soir, sur Radio Éphémère, à partir de 19h, c'est la Vintage Session, avec le meilleur des sons de ces dernières années jusqu'à 22h. Et voilà, c'est tout pour ce soir. Passez une agréable soirée télévisée avec Radio Éphémère. Et bien sûr, moi je vous dis à demain pour vos prochains programmes télé.
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2: Et c'était Drake sur Radio Éphémère. Oui, je suis avec vous jusqu'à 19h encore et restez bien à l'écoute. Car dans quelques minutes, on va s'intéresser à la fête foraine qui se passe en ce moment à Rumilly et qui aura lieu jusqu'à la fin de la semaine. En attendant, tout de suite, on va repartir en musique sur Radio Éphémère. On va écouter Justin Bieber, mais ce sera juste après ça.
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1: Et on vient d'écouter Mephisto sur Radio Éphémère et on va parler d'un autre bon plan qui se passe sur Rumilly ce week-end et depuis déjà la semaine dernière. Pour les amateurs de manège et de sucrerie en ce moment, c'est la fête foraine. C'est le moment d'aller à la fête foraine à Rumilly. Ils sont installés place des anciennes casernes jusqu'au 20 septembre. Elle est ouverte du coup demain, vendredi soir et ce week-end, samedi et dimanche à partir de 14h. Et en plus, vous savez quoi, ce samedi, c'est carrément l'événement à la fête foraine car vous pourrez rencontrer Pascal Le Grand Frère et Passe Muraille. Rien que ça quand même, deux stars nationales on va dire. Ça se passera de 17h à 20h, donc n'hésitez pas à lui faire un petit tour. Si vous voulez faire d'autres sorties ciné aussi dans un manège avec moi, n'hésitez pas à m'appeler. Tout de suite, on repart en musique sur Radio Éphémère avec Bad Bunny.

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2: Et oui, c'est Valéria sur Radio Éphémère, c'est bientôt la fin de l'émission. Et du coup, c'est le moment du dernier bon plan de l'émission. Moi, je vous propose d'aller samedi et dimanche à Annecy avec les jeunes agriculteurs de Haute-Savoie qui vous donnent rendez-vous sur le paquet pour la nouvelle édition de La Ferme sur le paquet, bien sûr. Durant tout le week-end, eh bien, les visiteurs pourront découvrir un marché de producteurs locaux, de nombreux exposants, des partenaires, une mini-ferme et, bien sûr, plein d'espaces pédagogiques et explicatifs, des démonstrations de parties de fabrication de produits locaux et la traite des vaches seront également proposées. Les enfants et les familles pourront profiter de nombreuses animations dès 10h, tandis qu'une buvette et un espace restauration sera toujours bien sûr disponible. Tout de suite, nous, on repart en musique sur Radio Éphémère avec Jane et Cosmic Love.

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2: Et oui, et depuis 17h, eh bien, je vous ai présenté les meilleurs événements à venir pour cette fin de semaine sur Rumi et dans l'Albanais. Il se passe énormément de choses ce week-end, particulièrement samedi autour de Rumi, donc n'hésitez pas. Si vous voulez retrouver toutes les infos nécessaires, ça se passe sur notre site radioéphémère.com, rubrique bon plan. Dans la suite du programme sur Radio Éphémère, eh bien, c'est la Vintage Session qui arrive dans moins de 10 minutes, justement, pour le meilleur des sons des années 90-2000. Et justement, eh bien, on va poursuivre avec un titre tout de suite qui date des années 2000. C'est Aloe Black avec I Need Dollar. Nous, on se retrouve la semaine prochaine, toujours le jeudi entre 17h et 19h.

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2: Bonjour à toutes et à tous. Dans l'actualité de ce jeudi, une condamnation suite à une agression, nouvelle installation illégale de gens du voyage, des caméras pilotées par l'intelligence artificielle pour sécuriser les passages à niveau et une note de prudence face à la présence du moustique tigre en Haute-Savoie. 500 euros d'amende pour violence. Un homme de 24 ans a été condamné lundi par le tribunal d'Annecy pour avoir frappé le propriétaire d'une location saisonnière. Les faits remontent au 25 juin 2025. Le propriétaire lui avait demandé de quitter les lieux. L'homme l'avait alors menacé et frappé, lui causant notamment des blessures au visage et une dent déplacée avec 2 jours d'ITT. La justice n'a finalement pas retenu la violence sous l'emprise de stupéfiants. 15 caravanes installées sur un terrain agricole. Elles sont depuis lundi à Villy-le-Pelloux après avoir été expulsées d'une commune de l'Ain. La maire prévoit de porter plainte. Elle déplore notamment la proximité avec des maraîchers bio et estime que la situation devient difficile à gérer. Le groupe, déjà présent en août, prévoit de rester environ 3 semaines. L'intelligence artificielle pour sécuriser les passages à niveau. La SNCF va installer des caméras pilotées par l'IA sur 12 passages à niveau en Savoie et Haute-Savoie courant 2027. Elles pourront détecter automatiquement une barrière défaillante, un véhicule immobilisé sur les voies ou encore un mauvais comportement. En cas de danger, une alerte sera transmise au poste d'aiguillage pour ralentir ou arrêter les trains si nécessaire. Attention aux moustiques en Haute-Savoie. Un cas de dengue a été détecté entraînant une opération de démoustication à Passy. Le moustique tigre, présent dans le département depuis 2020, peut transmettre la maladie. La dengue provoque notamment forte fièvre, maux de tête, nausées et vomissements et peut dans de rares cas évoluer vers une forme sévère. Pour se protéger, supprimer les eaux stagnantes, porter des vêtements couvrants, installer des moustiquaires et utiliser un répulsif adapté. Les autorités rappellent aussi que le moustique tigre peut rester actif jusqu'à la fin de l'automne si les températures restent douces. C'est la fin de ce flash. Merci d'avoir choisi Radio FMR. Bonne journée à tous.

Big Flo et Oli. Tu connais, non? Quand j'étais petit, je pensais qu'en louchant trop, je pouvais me bloquer les yeux. Que les cils sur mes joues avaient le pouvoir d'exaucer les vœux.